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2: On vient d'Angers, on est vraiment très très content de vous retrouver. 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

Allez, salut à tous et salut à toutes. Bienvenue dans l'émission Ecotech sur l'écho des Garrigues, sur le 88.5 à Montpellier et sur le www.ecodesgarrigues.com pour ceux qui nous écoutent partout ailleurs sur Terre. Ce soir, au menu de l'émission, on va écouter un mix, un live de Messouille vs Skoza. C'est un live at Tech. Puis pour finir, puisque le live dure 1h30, on aura une demi-heure de mix de Banditos et de ces mix de la forêt des trolls. 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Allez, on va commencer donc tout de suite cette émission avec le live de Messouille vs Skoza, live at Tech. C'est sur l'écho, sur le 88.5 et sur le www.ecodesgarrigues.com et aussi sur la radio jujufri.fr. C'est parti.

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0: Allez, vous êtes toujours sur l'écho, sur le 88.5 à Montpellier et le www.echodesgarrigues.com. On est en train d'écouter le mix de Vesu IVS Scosa, live at Tech Tech sur l'écho, sur le 88.5.
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Allez, vous êtes toujours sur l'écho, sur le 88.5 et le www.echodegaric.com. C'est l'émission Ecotech. On est en train d'écouter le mix de Vesouille vs Skoza, live at Tech. 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Allez, on poursuit donc cette émission Ecotech avec le mix de Skoza vs Messouille. Et puis après, d'ici une petite demi-heure à peu près, le mix des Banditos et de ces mix de la forêt des trolls. C'est l'émission Ecotech sur l'écho, sur le 88.5 et sur le www.ecodegarig.com et aussi sur la radio jujufree.fr, sur la web radio.

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Allez, c'est toujours l'émission Écotech sur l'écho des Garrigues, sur le 88.5 à Montpellier et sur le www.ecodesgarrigues.com et aussi sur la web radio jujufree.fr. On vient d'écouter donc le mix de Messouille vs Skoza, live at Tech Tech. Et ben on va passer à l'autre mix, c'est un mix des Banditos et de 2C. Mix, la forêt des trolls, c'est sur l'écho dans l'émission Écotech sur le 88.5, je vous rappelle. 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Allez, donc on poursuit cette émission Écotech avec le mix de Banditos et de 2C. C'est sur l'écho sur le 88.5 et sur le www.ecodesgarrigues.com et aussi sur la web radio jujufree.fr.

Allez, c'est la fin de l'émission Ecotech. On a écouté en début d'émission le mix de Messouille vs Skoza live at Tech Tech. Et puis ben là, c'était le mix de Banditos et de 2C mix de la forêt des trolls. 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Voilà, moi je vais vous laisser en compagnie de la nuit hardcore, drone and bass, techno, ambient, jungle, un petit peu de tout, jusqu'à demain 10h. Et puis, ben, nouveau rendez-vous Ecotech samedi à partir de 18h. Et puis, n'oubliez pas la rediffusion aussi, c'est le jeudi. À partir de 10h sur l'écho. Allez, je vous souhaite à tous une bonne soirée et un bon week-end à l'écoute de l'écho sur le 88.5 et sur le www.ecodegarigues.com. Salut à tous.

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0: Bonjour auditeurs, auditrices de l'écho 88.5, nous sommes encore une semaine de plus et sous la pluie à Cosserie et la caravane du Maquis avec le seigneur Suno.
1: Et voilà, et ben bonjour, et toujours en compagnie de Guillermo.
0: Bon, 1er mai, ça a été quelque chose un peu confus. Je veux te dire une chose, Suno, que j'ai remarqué que cette année, ça fait des années que les anarchistes, on passe notre temps dans la rue à rappeler l'origine du 1er mai, les martyrs de Chicago et tout cela. Cette année, ça a été mainstream tout cela. Ça veut dire que dans plein de trucs, même la CGT s'en est souvenu des martyrs de Chicago cette année, tellement ils trouvent plus de sujets pour en parler sur la question de l'exploitation, de la grève générale, de l'action directe et tout cela. Et surtout, parce que comme ils sont tous en train de se faire déborder par l'extrême droite, mais là du coup, il ne leur reste pas un autre choix que piocher dans l'histoire réelle des mouvements ouvriers.
1: Oui, mais ce qui est dommage, c'est qu'ils en profitent pour en faire un rituel du 1er mai et non pas un jour de combat et de lutte.
0: Ah, ben comment c'est
1: qu'on a... Ils oublient totalement que c'est un jour de grève.
0: Oui, nous, avec l'Union des travailleurs et travailleuses anti-autoritaires, avons descendu à Narbonne, à une espèce de kermesse gauchiste à la con. Ou ben, les bénéfices qu'on a eu, c'est ce qu'on peut en avoir dans une kermesse gauchiste à la con. La vente des livres, peu d'argent pour les bouffes et tout. Et on a quand même insufflé un peu des rébellions au cœur avec Acraciason et compagnie. Et ben, évidemment, on a eu la visite de la police. Hein, pour nous enlever une banderole qui parlait de Mohamed. Vous vous souvenez du cas de Mohamed
1: à Béziers, tué par la police municipale.
0: Pendant les confinements, là. Et donc, on avait une banderole qui, d'un côté, il disait d'Occitanie à Rojava, solidarité internationale entre travailleurs. Et l'autre côté, ça disait l'État fait son travail, la police tue. Et il y avait énuméré quelques cas, parce qu'en fait, il y en a tellement qu'on ne peut pas tous les mettre.
1: Ah, non.
0: Tu vois, il y avait Naël, il y avait Mohamed, il y avait quelques autres.
1: Ça peut faire l'objet d'une brochure, mais pas d'une banderole.
0: Oui, voilà. Parce que ça attire la rigole. Ils sont en train de tabasser des gens, assassiner des gens et tout cela et tout. Donc, du coup, d'abord la municipale est passée voir, et après la nationale avec 6 véhicules quand même. Et 4 types, tous pertrichés pour venir arracher une banderole. Ils l'ont pris comme des voleurs. Là pour les coups.
1: Oui, oui. Non seulement elle tue, mais elle vole maintenant. Non. C'est la police qui fait la loi, quoi.
0: Mais en fait, les trucs hallucinants sont, non, c'est que les mobilisations ouvrières permettent la participation, les contrôles et l'encadrement de la police.
1: Bah, elle commence par demander l'autorisation.
0: Et oui, voilà.
1: Pour dire qu'on en est à prévenir qu'on va faire grève de nos jours, ouais. L'autorisation de faire grève.
0: Après les deuxièmes jours, les 2 mai, on a été ici à Montpellier, et à la tendresse, invité par les barricades et les collectifs maudites soit la guerre pour faire du son contre la guerre. Alors là, c'était un tout petit peu mieux, mais c'était pas non plus la gloire. Hein. Tu vois là. En fait, les débats, ils étaient plats, les gens, ils s'entendaient. Chacun avait une vérité, mais...
1: Oui, voilà. Ça mais pas. Les gens ont perdu l'habitude de s'écouter et
0: pas
1: de
0: des noirs, pas d'arabes.
1: Attends, c'est moi, j'ai quelque chose à dire. Je le dis. Allez, au suivant.
0: Voilà. Mais bon, merci beaucoup aux gens des barricades et à tous celles qui sont fait en sorte que quand même ces gens d'événements aient lieu contre la guerre dans les temps qui en est. Alors, on commence par les nationales, Suno.
1: Alors, une des dernières nouvelles nationales, c'est que Mister Le Manchon se présente.
0: Ah bon?
1: Oui, ça y est.
0: Ah oui, c'est, en fait, après
1: ouais,
0: tout...
1: Ouais. Il avait juré ses grands yeux en 2022 qu'il ne recommencerait pas, il recommence. Mais il y a tellement de candidats potentiels que moi, ça me fait penser à un bâtiment en train de se fissurer.
0: Oui, oui.
1: Et on se demande si c'est pas la fin de tout ce merdier.
0: Mais la situation de Mélenchon avec Mathilde Panot et même avec l'autre, comment s'appelle, celui que je déteste, des merci patron, là. Celui qui allait à l'école avec Macron, quand même. Hein? Il allait à l'école avec Macron, si ça vous met pas la puce à l'oreille. Mais c'est la même situation que Bardella et Marine Le Pen. Yeah. Tu vois là, comment Mélenchon a lancé sa candidature, ils ont fait un coup bas bien bas. Parce que l'autre, il a lancé un mouvement qui s'appelle Debout. Tu vois? Et il a critiqué les choix de la France insoumise d'être dans la question intersectionnelle et d'appeler aux populations maghrébines ou issues de l'immigration, comme ils disent, et tout cela, pour faire des voix, selon eux. Et l'autre, il a essayé de faire les laïcs républicains. Il dit, je ne composerai pas je chercherai pas les votes des Arabes dans les quartiers. Et donc du coup, il se fait que c'est maintenant, c'est lui les fachos, c'est lui les racistes. Enfin, c'est drôle quand même. C'est des rififi dans les, comment est-ce qu'on dit ? Dans les chaumières, non ?
1: Dans les chaumières,
0: ouais. Dans les chaumières. Et donc du coup, Mélenchon, oh surprise, il va se représenter. Moi je te dis,
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0: rien qu'à sa gueule, il passe pas. Tu vois ? Ils sont pas, il en manque un type bon pour la com, tu vois, parce que là, Elie a essayé déjà plein de fois, mais l'autoritarisme dans ces types-là les transpire tellement.
1: Oui. Tu vois. Non, mais ils sont tous là-dedans. Hein.
0: Ouais,
1: ça,
0: ouais.
1: On n'en a rien à foutre de celui qui passe. Ça sera de toute façon mauvais.
0: Oh, mais ça, j'ai
1: comme d'hab.
0: On est certain. T'as d'autres trucs à niveau national,
1: monsieur ? Alors, eh ben oui, on a une rêve partie massive. Qui vient de se passer sur un terrain militaire. Alors toutes les autorités en appellent, attention, c'est dangereux pour la santé, patin, couffin. Les autorités en ont vachement à foutre de la santé des gens.
0: Vu comment ils
1: sauf
0: sont assassinés.
1: Sauf à Bure, sauf à Malvézy, sauf quand il s'agit des pesticides, là on n'en a rien à foutre de la santé. Ah mais quand ça désobéit, là, oh là là là, il y a des dangers de santé.
0: Ah oui, oui. Oui, ça, en fait, ils étaient sur un terrain militaire et donc du coup ils disaient qu'il y avait peut-être des engins qui avaient explosé et tout cela et tout. Mais moi j'ai hissé les salauds, les dernières teufs, ou celles des agriculteurs. Ils sont percés les nœuds, ils sont crevés des yeux, des pieds, des mains, blessés des gens. Il y a des gens qui sont restés dans des sales états et d'un coup maintenant ils s'occupent de l'intégrité physique et oui. Tout cela.
1: Ou alors il faut croire que tout le territoire est un territoire militaire.
0: Moi c'est possible.
1: Ça pourrait être la bonne hypothèse.
0: Ça pourrait être la bonne hypothèse. En tout cas, nos salutations fraternelles à tous les gens qui écoutent les Corégariques et nous savons que vous y êtes pas mal dans les mouvements techno. Figure-toi qu'il y avait des sujets dans la télé et tout cela concernant qui ce sont ces teufeurs.
1: Voilà. Et ce qui est intéressant quand même, c'est que il y avait 17 000 d'après les autorités publiques, 30 000 d'après les organisateurs. Mais même si c'est que 17 000, il faut saluer la capacité d'avoir mis ça sur pied face à la puissance de l'État qui a été incapable de l'empêcher.
0: Ah oui, oui.
1: Ça doit nous faire réfléchir. Nous sommes les plus nombreux. Si on s'organise comme il faut, on peut les foutre par terre en moins de deux. Grève générale, par exemple.
0: Oui, oui, mais Souno, quand il y avait le confinement, les gens des... Tu te souviens, ceux qui sont les uniques, qui sont bravés.
1: Oui, oui.
0: C'était les gens qui sont sortis venger Steve. Et c'était eux aussi. Et c'est toujours la même chose, là. Et pourquoi vous pensez qu'ils veulent interdire les free parties ? Parce que dans free party, il y a free. Free, ça veut dire libre, ça veut dire pas d'autorisation, ça veut dire auto-organisation, ça veut dire on y va... Et on s'exprime, la danse, les Étienne de la Boétie et tout ça, tout le monde a fait l'exaltation de la danse comme une expression de la liberté, que quand les peuples plus ils sont opprimés, c'est par là que ça émerge. Les Kurdes, ils font des danses, les Palestiniens, ils font des danses, et là, d'ailleurs, au 1er mai, les Alevis des Kurdistan, ils ont fait aussi des super danses au 1er mai.
1: Faut pas oublier qu'interdire la danse, c'est quelque chose qui se produit de temps en temps de la part des autorités, et ça s'est produit en France, il n'y a pas longtemps.
0: Oui, oui, oui.
1: Pendant le Covid.
0: Oui, pendant le Covid. Nous, on a bravé, on a eu un peu...
1: Je ne sais pas si c'est national, mais en tout cas, dans l'Hérault, c'est sûr.
0: Ah ouais, mais là, l'Hérault, ils sont attaqués. Ils disent ça et ils veulent lutter contre les réparties et la cabanisation.
1: Voilà. Et ce qui est intéressant, en fait, ils veulent lutter contre la non-obéissance. Mmh. C'est ça qui leur fait peur. Mmh. Parce que toute leur puissance, elle repose sur le fait qu'on obéit. Si on se met à pas obéir, ils sont dans la merde.
0: EDF,

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Tout a débuté à Los Angeles, Californie, d'où, après de minutieux préparatifs, je me suis envolé pour Bombay, en Inde, première étape de l'expédition.

Voilà près de 30 minutes que Solenoid a planté un décor sonore à forte coloration mystique. L'occasion de nous laisser envoûter par des musiciens baroudeurs inspirés par la culture musicale indienne. Pas moins de 5 sélections se sont succédées. 5 sélections au caractère hybride et parfois innovant, destinées à développer une vision élargie du monde de la musique indienne. L'extravagant Laszlo Ortobagi a ouvert la voie avec un extrait de son quadruple album Gandharva Sangeet Padati. Le magyar y fait l'étalage de son savoir-faire unique en matière de fusion utopique. Sur ce disque, il relie par exemple des chants incantatoires et percussions védiques à une matrice drum and bass d'ascendance dub pour un exercice de haute voltige esthétique. L'anglo-indien Talvin Singh a été ensuite repéré dans un extrait de son fameux album OK pour un morceau audacieusement remixé par Vijay Iyer, le pianiste jazz indo-américain. Puis nous avons eu affaire à DJ Click qui a décidé de passer au tamis digital des chants traditionnels du Rajasthan. Ce globe-trotteur français est un grand spécialiste des croisements à tendance clubby, entre jazz, world et électro. Nous avons écouté un extrait de son album Click Here Jaipur. C'est un collectif new-yorkais du nom de Indofunk qui a été ensuite programmé. Ce groupe a écumé durant les années 2000 la scène groove locale. Mené par un trompettiste au style Miles Davis, Indofunk a réalisé une synthèse incandescente de funk, de jazz, de drum and bass, le tout parsemé d'influences indiennes. Et pour conclure cette première partie d'émission, nous écoutons Al Gromer Kahn. Ce sitariste allemand est un des trésors les mieux cachés de la scène ambiante actuelle. Son album, titré Ambient Religion, est un pur délice de musique atmosphérique suave. Avec cette production, l'Allemand continue de donner ses lettres de noblesse au concept d'ambiante musique, ciselant avec méticulosité une musique éthérée et solaire, au rythme nonchalant, une musique distante et méditative, semée de motifs de sitar slidés. Gromer Kahn prouve qu'il sait comme nul autre connecter l'auditeur à des fréquences émotionnelles subtiles, apprivoisant à la perfection les notions d'espace, de calme et de discrétion. Mais retour à l'album focus de cette émission, celui de El Ortobagi, intitulé Gandharva Sangeet Padati. Pour un morceau qui relie cette fois-ci deux univers de haute sophistication musicale, ceux de la musique baroque européenne et de l'hindoustan vocal et percussif.

conséquence d'une mauvaise production atmosphérique sur l'océan Indien, la compagnie UTA a le regret d'annoncer un retard de son vol 077. Des informations complémentaires vous seront données ultérieurement.

0: Bientôt venu de conclure cette émission passée au pays de Shiva. Car ce sont pas moins de 10 titres d'artistes occidentaux fascinés par l'Inde qui ont composé notre mix du jour. L'occasion de replonger dans la discographie de personnages familiers de Solenoid, tels que Laszlo Ortobagi, grand amoureux des fictions sonores transglobales et vizir de son imaginaire royaume du Hindoustan. Nous écoutons encore actuellement un extrait de son quadruple album Gandharva Sangeet Padati, qui nous conte de vertigineuses fables indo-baroques irriguées de digidub. Talvin Singh, enfant de la diaspora indo-britannique, a aussi été de la partie, ainsi que le sitariste Al Gromer Khan, qui continue de bonifier une œuvre ambiante prolifique au fort penchant tantrique et solaire. En seconde partie de mix, le collectif transglobal Underground nous a présenté une Inde aux inflexions arabisantes dans un registre inhabituellement acoustique, pour un titre extrait de l'album Walls Have Ears, publié en 2020, sur lequel se distingue la voix ensorcelante de Natasha Atlas. Ce voyage musical s'est poursuivi avec Tal Coleman. Cette résidente norvégienne, à la fois conteuse et musicothérapeute, nous emmène dans son temple intérieur pour jouer un titre dédié à Krishna, un titre éminemment méditatif, utilisant la flûte bansuri et le tempura, tempura étant l'instrument produisant le bourdon harmonique. A noter que Tal Coleman a étudié la flûte auprès du maître Pandit Hariprasad Chaurasia. Les Britanniques de The Tick Project se sont ensuite illustrés, offrant un dialogue respectueux entre guitare, sitar et tabla. Une douce saga intimiste, aux accents indo-folk flamenco, qui ravira les fanas de fusion raffinée. Toujours en compagnie de El Orto, alias Laszlo Ortobagi, cette émission approche définitivement de son terme. Une émission qui n'avait d'autre prétention que d'éveiller votre curiosité, de combler vos envies de dépaysement décalé, et ce, en vous faisant franchir quelques passerelles cachées et fantaisistes, dépassant le cadre du patrimoine musical indien. Vous venez d'écouter Onir India numéro 3, une émission imaginée et réalisée par Solenoid.
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4: Bon, Stadler!
5: Quoi? C'est fini?
4: Ben oui, t'as aimé?
5: Je sais pas, je me suis endormi dès le début.
4: Eh ben, t'as pas raté grand-chose.

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